0: avec une mineure, est entré en trompe dans l'arène avec une batte de baseball.
1: Yeah.
0: Il a gagné contre Slater.
1: I'm with the masked man.
0: Il s'est également attaqué à Orton. Yeah.